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2: Je l'ai entendu, la musique de la radio dans un magasin, parce que chez nous, on n'a pas d'argent.
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2: Mais on peut...
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0: On peut rêver quand on n'a pas d'argent.
1: Ah, ce que tu me dis là m'interpelle. 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
0: Moi, parfois, je rêve que je suis dans le ciel. Et il y a un avion qui passe. Je suis dedans.
3: Bon, bah alors... Ah bah non. Mais donne-moi l'argent, paye-moi donc maintenant, allez. 5 voilà, francs, je te la fais, ils vont pas râler.
4: Je sais pas, je quitte à Paris, hein.
5: Adiosio Omonie, Sap Mama.

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